0: Regarde-toi dans la glace et dis-moi ce que tu vois.
1: Ben, je me vois.
0: Ah, tu te vois. Tu veux que je te dise ce que je vois, moi? Ah, tu es fier.